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2: Il est 9h.
0: 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Soleil de Saint-Germain nous promet du bon vin. C'est la journée internationale d'action pour la santé des femmes.
3: Auditeurs, auditrices, Viviane, bonjour.
4: Bonjour Lisiane, tu vas bien?
3: Oui Viviane.
4: Oh, ben, tant mieux. Eh bien bonjour à tous, contente d'être avec vous ce matin. J'espère que nous allons passer une belle matinée ensemble. Nous avons le soleil, l'accordéon, tout ce qu'il faut pour être heureux, hein Lisiane?
3: Oui, hein, il fait beau alors, voilà. On va profiter. Hein.
4: Exactement. Eh bien n'hésitez pas à nous appeler pour vos dédicaces ou un petit bonjour ou pour un renseignement. Toujours le même numéro, le 081 13 86 81.
3: Viviane Chérie.
4: Viviane Chérie.

Eh bien, nous sommes le 28 mai et nous souhaitons aujourd'hui une bonne fête à tous les Germains à l'écoute de Radio Chevauchoir. Et le dicton du jour nous dit qu'à la Saint-Germain, les jours sont beaux tous les matins. Et Saint-Germain symbolise le rêve de l'immortalité. Il était habillé de vêtements couverts de bijoux. Il n'absorbait que des pilules, du pain et du gruau, mais ne se nourrissait ni ne buvait jamais en public. Voilà. Eh bien, pour tous les Germains, nous allons continuer avec Guy et il va nous jouer la fille de Dolorès.

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1: Eh bien, nous allons déjà remercier nos parrains et marraines qui sont Karine et David, Louis et Agnès, Gisèle de Gèves, Didier et François de Noville, Michel et Jacqueline, Monique Debuzet, Josette Francine, François et Monique, pardon, Léona Dugonnois, Loulou d'Ivoire, Alain et Denis, Daniel et Monique, André et Brigitte, Marie-Jo, Eliane de Profondeville et Nicole de Andois. Merci à vous, parrains et marraines. Nous allons écouter pour vous Pascal Amar qui va nous jouer Belle Allure.

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4: Nous allons écouter maintenant Seb Presta. Il va nous jouer Bella Romantica et on va l'offrir Lisiane à Mimi de Cruppet.

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1: Eh bien, nous avons une première dédicace, Lisiane, de la part de notre animateur Robert et de Yves de Couvin, pour Monique de Buzet, Jocelyne, Josette Francine, Eva Delève, Marie-Thérèse et Julien, Julos et Marie-Thérèse, Simone de Denet, Yvette de Bossière, Marie-Jo, Willy, Daniel et Monique, pour tous ses collègues, pour Nicole de Andois, de la part de Robert et Yves de Couvin. Pour toi, Lisiane et Jean-François, et Robert nous souhaite à toutes les deux une bonne émission et remet bien le bonjour à tout le monde. Merci beaucoup, Robert. Eh bien, nous écoutons pour toi Josiane Martin. Elle va nous jouer Coplace. Josiane, que vous retrouverez courant juin à la radio.

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1: Dédicace de la part de Monique Debuzet qui souhaite une belle journée à tout le monde. Une dédicace pour Jacqueline Le Cire, Rose et Bernard, Viviane de Givet, merci Monique, Robert et Yves, Véronique, Eliane, Eddy et Angélique, Simone de Denet, Gabi pour les cavaliers de 2026, pour Lisiane et Jean-François, de la part de Monique Debuzet. Merci beaucoup Monique, une belle journée à toi. Eh bien nous allons écouter pour toi Bibi Polka.

Alors, la dédicace suivante, c'est de la part de Monique et Daniel de Florène. Pour les cavaliers 2026, Simone de Denay, Eliane, Micheline de Bambois, pour la famille de Malien, pour la cavalière Patricia de Boitevillers, pour Véronique, Marie-Jo et Willy, Léona, Rose et Bernard, et remettent également et souhaitent une belle journée à Monique de Buzet, de la part de Monique et Daniel de Florène. Une bonne journée à tous les deux, merci pour votre appel. Et pour vous, nous allons écouter Musette sur les Champs-Élysées.

Alors Louis et Agnès remettent un bonjour à toute l'équipe de Radio Chevauchoir, à tous les auditeurs et souhaitent une belle journée ensoleillée à tout le monde. Merci beaucoup Louis et Agnès et nous allons écouter pour vous Dorothée Loire qui va nous jouer le tango du bal musette.

0: Alors, nous continuons eh bien, avec Perles de Cristal. Vous êtes toujours en compagnie de Lysiane et Viviane et vous pouvez nous joindre au 081
1: 13 86
0: 81. Voilà, ça revient.

Alors, la dédicace de Gisèle de Gèves pour Patricia et Marcel les Cavaliers, Simone de Denet, Eva de Lève, Viviane, merci. Pour Eliane, Robert et Yves, Josette de Bioul, pour toi Lisiane et Jean-François, pour tout Radio Chevauchoir au complet, de la part de Gisèle de Gèves. Eh bien, pour toi Gisèle, nous allons écouter, pourvu que ça dure, hein Gisèle. Ça va être joué par Patricia Marneff.

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3: Alors Lisa, nous continuons maintenant avec tant qu'il y aura des balles. Il y aura des danseurs.
4: Ben oui, on l'espère, Viviane.
3: En principe, hein.

0: Voilà, Viviane, c'est fini.
1: C'est fini. Eh bien, moi, j'ai un petit coucou de la part de Didier et Françoise de Noville qui souhaitent une belle journée à tout le monde, une belle journée avec un beau soleil comme aujourd'hui, de la part de Didier et Françoise de Noville. Merci beaucoup à vous. Belle journée également. Nous allons écouter pour vous Michel Pruvot qui va nous jouer Musette, Musette. C'est un fox.

0: Bien, Lysiane, dimanche en France, c'est la fête des mamans.
1: Oui, Viviane.
0: Voilà, alors j'ai déjà aujourd'hui une pensée pour ma maman et pour toutes les mamans qui écoutent Radio Chevauchois. Et Michel Pruvot va nous jouer. Bonne fête, maman.
1: Déjà bonne fête pour toi, Viviane.

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2: De Manu de Fleur, il va nous jouer Cascade Musette.

Alors moi j'ai une dédicace pour toute l'équipe de Radio Chevauchoir, pour toi Lisiane et Jean-François, pour un grand merci à tous pour les dédicaces reçues, félicitations pour les belles émissions d'accordéon, elle n'oublie pas non plus Anne-Marie de Gilly, de la part de Véronique de Couvin, qui souhaite une belle journée ensoleillée à tous. Merci beaucoup Véronique, une belle journée à toi également, et nous allons écouter pour toi Nuit Andalouse par Jo Sonny.

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Alors, j'ai une dédicace de la part de notre animateur Julos et de son épouse Marie-Thérèse pour souhaiter une belle journée à tous, pour tous ses collègues d'animation, pour Lisiane et Jean-François, pour leurs enfants et petits-enfants, pour toutes les personnes qui appellent Julos lors de ses émissions, avec un grand merci, donc de la part de Julos et de son épouse Marie-Thérèse. Merci beaucoup à tous les deux pour votre dédicace. Nous allons écouter pour vous. Il vivait dans ses bruyères.

0: Il est 10h16, vous êtes dans l'émission Le Tourniquet du jeudi matin. Il est à 14h, nous aurons Étienne.
1: Et à 17h, Steve.
0: Voilà, n'oubliez pas les rendez-vous de cet après-midi.
1: Alors, moi j'ai une dédicace maintenant de la part de Micheline de Boisdevillers pour Nicole de Salzine, Eliane de Profondeville, Simone de Denay, Monique et Daniel, Yvette de Bossière, Nicole de Saint-Gérard, André et Michel de Fosse, Marie-Jo et Willy. Et elle souhaite également une belle journée à tous de la part de Micheline de Boisdevillers. Merci beaucoup à toi Micheline. Et bien pour toi, la balade des routiers.
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Alors, le prochain morceau, on va l'offrir à nos parrains et marraines, à Karine et David, Louis et Agnès, Gisèle de Gève, Didier et Françoise de Noville, Michel et Jacqueline, Monique de Buzet, Josette Francine, François et Monique, Léona du Gaunois, Loulou d'Ivoire, Alain et Denis, Daniel et Monique, André et Brigitte, Marie-Jo, Eliane de Profondeville et Nicole de Andois. Merci beaucoup à vous, parrain, marraine. Le prochain morceau, il est pour vous, c'est « Les amants d'un jour ».

0: Après les amants, Viviane, nous allons où?
1: Après les amants, eh ben, après les amants, c'est la fièvre du Paso. On a la fièvre après, hein, Viviane.
0: Oui, je crois, hein, oui. Hein. Allez, pour les amoureux. Ahmed Le, bonjour à Loulou d'Ivoire.

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1: 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Suivant, c'est de la part de Josette Francine de Bioule, qui nous remercie pour notre belle émission. Elle dédicace pour toi, Lisiane et Jean-François, pour tout Radio Chevauchoir, pour Lucien et Marguerite, Christiane et les enfants, pour ses petites filles Camille et Maëlie, pour Julos, Viviane de Givet, merci beaucoup, Nicole de Andois, Eliane, la famille de Malien, pour Julien et Marie-Thérèse, Marie-Jo, Eddy et Angélique, Simone de Denet, Robert et Yves, ainsi que pour Jocelyne, de la part de Josette Francine de Bioule. Merci beaucoup, Josette, pour ta dédicace. Eh bien, pour toi, ça va spitter. Denis Sembal va nous jouer la spiteuse.

0: Alors, j'ai une dédicace, moi, ici, de la part de la Patricia, notre cavalière Patricia de Bois de Villers, pour toute sa famille, pour ses collègues cavaliers Claudette, Marcel et Chantal, pour Anne-Marie Dejambe, Véronique de Couvin, Eva Delève, pour Eliane, Monique de Buzet, Gisèle de Gève, Viviane de Givet, pour toi, Lisiane et Jean-François, avec des gros bisous, de la part de la cavalière Patricia de Bois de Villers.
1: Sur la fesse gauche qu'elle a dit, c'est ça, hein?
0: Oui, sur la fesse gauche.
1: Ah, ça fait bien. Et tu ne l'as pas encore fait, Viviane.
0: Ça vient, ça vient. Et alors, nous avons aussi un bonjour avec des gros bisous de la part de Annick. Eh bien, merci à toutes les deux. Je vais faire ce que tu m'as demandé, Patricia. Et nous allons écouter pour toi la valse des toupilleurs.

Alors nous avons notre amie Sony qui nous a sonné pour remercier toutes les personnes qui l'ont appelée hier pour lui souhaiter son anniversaire. Il remercie bien tout le monde. Voilà, ben, une bonne journée à toi Sony, merci pour ton appel. Et nous allons écouter pour toi Stories Polka.

0: Alors, c'est une dédicace de la part de Eliane de Profondeville pour Monique de Buzet, Eva Delève, Michel et Jacqueline, Simone de Denay, Josette Francine, Jacques de la Gaillole, Daniel et Monique, Viviane de Givet, merci beaucoup, Michel de Malien, Gisèle de Gèves, Marie-Louise de Malonne et pour Lisiane et Jean-François, de la part d'Eliane de Profondeville. Et pour aussi Claude et Yvonne de Spa. Alors, nous allons écouter pour vous Francis Jacques qui nous joue Il m'additionne. C'est un m'additionne.
1: Et pour toi, Véro?

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Alors, on va écouter cette presta qui est offerte à Rose et Bernard également pour Brigitte et André. Et Anne-Marie Dejambe. En leur disant dimanche.

0: deuxième titre, c'est un trinquons à l'amitié. On va trinquer, Lysiane.
1: Oui, à l'heure de l'apéro, tiens, je vais l'offrir à Karine et David et à Claude et Yvonne un petit jaune.
0: Eh bien, trinquons à votre santé.

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1: Eh bien, nous allons offrir le prochain morceau pour toutes les personnes qui nous ont appelées jusque maintenant. Et c'est Guy Tillieux qui nous joue Spoutnik.

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2: il est 11h.

0: un petit coucou à Léona et ainsi qu'à Marie-Jo et Willy.
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1: Alors, nous allons écouter maintenant Michel Pruvot et lui va nous jouer sa maîtresse.
2: Pour toutes les maîtresses qui écoutent Radio Chevauchoir,

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1: Pour Madame Valérie.

0: 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Nous allons clôturer ce voyage. Alors, Viviane, on continue.
1: Oui, j'ai une dédicace, moi, de la part de Simone de Donné, pour toi, Lisiane et Jean-François, pour Monique et Daniel, Eliane, Véronique de Couvin, Julos et Marie-Thérèse, Gisèle, Marise, Josette Francine, Robert et Yves, Marie-Jo et Willy, Viviane de Givet, merci Simone, et pour Eva Delève, avec une belle journée ensoleillée à tous.
2: Merci pour ton appel, Simone. Eh bien, nous restons avec Michel Pruvot. Il va nous jouer L'île au bout du monde.
3: Au bout du monde.
0: Et il part avec sa maîtresse, c'est ça que tu dis aux antennes, hein, Viviane.

0: vous attend pour vos derniers appels, hein, et cet après-midi, 14h.
1: Nous aurons Étienne, et à 17h, nous serons avec Steve.
0: On va retrouver Cathy Minet.
1: Elle va nous jouer, c'est la fête en Bavière.

Eh bien, nous avons eu un petit coucou de Spas de la part de Claude et Yvonne qui souhaitent une belle journée ensoleillée à tout le monde. Ils dédicacent également pour Loulou de Ivoire, pour Yvette de Bossière, Lisiane et Jean-François, Viviane de Givet, merci beaucoup, ainsi que pour Tante Eliane de Profondeville. Merci à vous, Claude et Yvonne, une bonne journée également. Et nous écoutons pour vous Espanacani.

0: À l'écoute de Radio Chevauchard, le tourniquet jusqu'à midi. Alors Viviane, on continue cette fois-ci avec un autre accordéoniste.
1: Oui, c'est Francis Jacques, il va nous jouer, lui.
2: On y va. On y va ou on n'y va pas, Viviane?
0: On va y aller, hein, Viviane.
1: On va y aller, allez.
0: Bientôt dîner.

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1: Eh bien, nous allons danser un petit boléro maintenant, Lisiane, si ça te dit rêver d'amour.
2: Dis Viviane, je rêve plus d'amour, mais je le fais.
1: C'est bien, c'est bien.
2: Voilà. C'est

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4: Ou on la verra, on sait jamais, hein, William.
5: On ne sait jamais.
4: Ça. 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
5: Alors, moi, j'ai une dédicace de la part de notre animatrice Marie-Jo du Gaulois.
4: Je croyais que c'était Aimé, moi.
5: Ah non, Aimé, non, il n'est pas là, il n'est pas là. Il va peut-être arriver, hein. Alors, Marie-Jo, elle dédicace pour toi, Lisiane et Jean-François. Un grand merci pour ton petit coucou de tout à l'heure. Pour Victor et Viviane, pour Léona, Evelyne, Claudie, Willy, Julos et Marie-Thérèse, Marise, Véronique de Couvin, Mireille et Georgette de Bambois, pour Eliane, pour moi, merci beaucoup, pour Monique de Buzet, Brigitte et André, Daniel et Monique, Robert et Yves, Josette Francine, Micheline et Brigitte de Fosse, de la part de Marie-Jo Dugonois, qui souhaite une belle journée à tous. Merci pour ton appel, Marie-Jo, nous allons écouter pour toi le rossignol montmartrois.

0: Alors, vous êtes toujours avec Lysiane et Viviane. Nous sommes encore ensemble pour un quart d'heure. Si vous voulez nous joindre, il est encore temps, 081 13 86 81. Et en attendant midi, ben, nous allons faire danser les grands-mères, Lysiane.
1: Allez, pour vous les grands-mères. Danse avec les grands-pères.

0: Alors, je viens d'avoir une dédicace de la part de Willy Defosse qui nous souhaite à tous une belle journée ensoleillée, une bonne fin d'émission à nous deux, Lisiane. Il n'oublie pas Marie-Jo. Attends, hein, Willy, je cherche. Hein. Voilà. Voilà, excuse-moi, Willy, j'étais pas sur la bonne ligne. Pour Evelyne et Claudie, pour Marie-Jo, Léona, Julos et Marie-Thérèse, Daniel et Monique, Simone Dedonné, pour les animateurs, animatrices, pour les cavaliers 2026 et pour toutes les personnes qu'ils rencontrent à la guinguette. De la part de Willy Defosse. Merci beaucoup à toi, Willy. Bonne journée également avec Marie-Jo. Et pour vous deux, nous allons écouter la petite valse.
1: C'est l'apéro, Willy. Alors, tu vois, ça fume un petit peu vis-à-vis de Viviane. Comme à la mer.

Alors, j'ai une dédicace hein, maintenant de la part de Jacqueline et Michel Debouche pour Tante Eliane, Véronique de Couvin, Jean-François et Lisiane, Marcel et Chantal, Marie-Jo du Gaunois, et pour Viviane de Givet, merci beaucoup, de la part de Jacqueline et Michel Debouche, qui souhaitent une belle journée à tout le monde. Merci beaucoup à tous les deux. Nous allons écouter pour vous National 20.

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1: Il est 12h. Nous fêtons aujourd'hui 28 mai Saint-Germain et Saint-Chéron. 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C'est la journée internationale d'action pour la santé des femmes.
2: Vive les femmes alors, Viviane.
3: Oui, oui. Eh bien voilà, vive le vent, mais je vais m'envoler alors.
2: Non, je disais les femmes, c'est la journée des femmes aujourd'hui.
3: J'ai compris, ouais. Vive le vent.
2: Non, oh c'est bien, c'est pas grave. Je te dis, la parole ne te convient pas. Allez, c'est fini, Viviane.
3: Eh bien voilà, nous vous souhaitons bon appétit. Merci pour vos appels, à vous tous qui étiez à l'écoute. Merci aussi aux internautes. À 14h, vous retrouverez Étienne. À 17h, vous retrouverez Steve. Déjà, bonne émission à tous les deux. Au revoir, Lysiane.
2: Au revoir, Viviane. Bon appétit.
3: Au revoir à tous. Merci. Et à jeudi prochain.
2: À bientôt. Merci. Au revoir. Et bonne fête, Viviane, pour dimanche.
3: Merci, Lysiane.

0: Bonjour tout le monde, bienvenue sur la 105.5, le 3xW Radio Chevauchoir. Comme annoncé, ben aujourd'hui on a un petit interview avant 9h30 en compagnie d'Étienne Liquez. Bonjour Étienne.
1: Bonjour Jean-François et bonjour aux auditeurs.
0: Alors Étienne, on connaît ton rôle d'animateur chez nous, hein, on connaît ton rôle de speaker sur les circuits, motocross et autres d'ailleurs, hein. Et puis là, on te retrouve sous la casquette du président du football club Lève Arbre.
1: Oui, football club Lève Arbre, donc dans l'entité de Profondeville, hein, il y a quand même de grandes institutions, hein, il y a Radio Chevauchoir, bien sûr, qui est d'ailleurs partenaire officiel de notre petit club de football, essaye de survivre en faisant des organisations autres que le foot.
0: Oui, il n'y a pas que ça, je pense qu'il y a eu un tournoi de cartes, hein, de cartes, de belote, puis il y a eu aussi un petit bingo, je pense, aussi, hein, donc vous faites des soupes et spaghettis annuels, une fois par an, je pense.
1: Oui, on a un repas, hein, un repas du club, oui, on organise un tas de choses pour essayer de faire des rentrées financières, parce qu'un club de football, même aussi petit que le nôtre, je ne sais pas si les gens s'en rendent compte, mais nous devons payer toute une série de factures, hein, que ce soit l'eau, l'électricité, le chauffage, les assurances, les entraîneurs, etc. Il nous faut en moyenne 2 000 € par mois. C'est quand même
0: c'est un budget
1: énorme, et quand on compte qu'une saison dure 10 mois, ça veut dire qu'on doit trouver 20 000 € sur une saison. C'est compliqué quand on n'a que 3 équipes et une buvette qui tourne bien, mais voilà, elle ne rapporte jamais 20 000 € sur une saison, et donc on doit faire appel à des partenaires et à des sponsors.
0: Alors, on n'est pas là pour parler football, on est là pour parler d'autre chose, et on va lancer la publicité, on en parle juste après.

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1: On vient d'entendre la publicité et je vais vous décrire un petit peu ce que j'ai pu trouver, Étienne, parce que j'ai fait un petit peu de recherche. Hein, donc le biathlon est originaire de Scandinavie, hein, où il combine la pratique ancestrale de chasse à ski. C'est bien cela, n'est-ce pas, Étienne? Donc il date depuis de 5000 ans, là. Hein, donc, et alors, ça est devenu par après des techniques militaires, et puis c'est devenu un sport. Donc au départ, le biathlon, c'est le ski et la carabine.
2: Oui, hein, d'ailleurs, c'est une discipline olympique. Hein, on voit régulièrement à la télévision hein, ces skieurs de fond qui réalisent des distances plus ou moins longues avec la carabine hein, fixée au dos. Donc, ils skient avec la carabine et puis ils font une boucle. Ils reviennent alors devant ce qu'on appelle un pas de tir, donc hein, où il y a des cibles et là ils doivent tirer. Donc, à l'origine, oui, c'est un sport, le biathlon. Hivernal.
1: Alors, du fait qu'on le fait en été, on appelle ça un cross biathlon.
2: Alors, on appelle ça un cross biathlon. Pourquoi cross ? Parce qu'on n'est pas en ski, évidemment. L'été, on n'a pas trop de neige. Et donc, ceci dit.
1: Puis en Belgique, je te paye des chics pour le faire quand même en hiver. Hein.
2: Oui, mais si, et ça existe. Le biathlon d'hiver existe dans les Fagnes. Et figure-toi que le biathlon en ski d'été existe aussi avec des skis à roulettes.
1: C'est ce que je voulais dire, oui, il faut des roulettes.
2: Et donc, mais là, on est dans. Voilà, on est du côté de d'Elsenborn. Les Fagnes, et donc il y a des clubs hein, de biathlon d'été avec des skis à roulettes. Mais nous ici, il n'y aura pas de ski. Le cross biathlon, ben cross, ça veut dire courir à pied, hein, comme par exemple quand on fait un jogging ou un trail. Et donc le biathlon, ben parce qu'il est aussi question de carabine.
1: Oui, oui. Toujours, la carabine fait partie de ce sport, de toute façon c'est indéniable. Alors c'est une carabine bien spécifique, ça on peut peut-être l'expliquer, c'est un espèce de laser, c'est ça ?
2: Voilà, c'est une carabine tout à fait inoffensive, hein, il n'y a pas de projectile.
1: Donc il n'y a pas de bruit non plus ?
2: Il n'y a pas de bruit et il n'y a aucun danger. Donc en fait, c'est un rayon laser qui part de la carabine et qui va toucher une cible qui se trouve à 10 mètres.
1: Oh, c'est court ça, 10 mètres, c'est facile.
2: Alors, on pourrait croire que c'est facile, mais franchement, ce qui est compliqué dans la discipline, les participants à un cross-biathlon, donc, ils ne courent pas avec la carabine au dos. Hein, donc, les carabines restent sur le pas de tir. Donc, oui, on okay. court sans carabine sur le dos. Ça, c'est la grosse différence par rapport au biathlon d'hiver. Mais quand ils arrivent sur le pas de tir après avoir couru, ils doivent ramasser la carabine et tirer 5 tirs par boucle. Alors, on tire d'abord 5 fois couché.
1: Oui.
2: Et puis, on refait une boucle et on revient et on fait 5 tirs debout. Alors, c'est pas facile du tout parce qu'on est essoufflé. On a couru quand même. Les boucles sont des boucles de 2 km 500. Et donc, les garçons doivent gérer leur souffle, leur respiration, bien la bloquer au bon moment pour que cette carabine n'aille pas dans tous les sens. Et les cibles sont quand même toutes petites, même si elles sont à 10 mètres.
1: Oui, oui. Donc, maintenant, on a le, le tour, on a ce qu'il nous faut. Hein. Il n'y a plus maintenant de parler de la date et l'endroit et tout ce qui va avec. Mais ça, on va le faire après une pause musicale, Étienne. Et là, j'ai trouvé un petit truc qui me plaisait bien. C'est un petit Jimmy Cliff avec extrait du film Rasta Rocket, si tu te souviens. Hein. Donc j'ai trouvé, voilà, c'était un petit peu en rapport. Hein, j'ai trouvé ça. Et bon, si je le traduis, je vais le traduire en français. Hein, c'est je peux voir clair maintenant. Hein, c'est la traduction, je pense, de ce titre qu'on va envoyer, si tu veux bien, Lisiane.

0: Là, on est aussi sur la glace, sur la neige, mais c'est pas la même chose. Hein. C'est du bobsleigh. Alors, Étienne, donc on a le principe, mais on n'a pas le, le final. Comment les points sont-ils calculés? Quel est le but en réalité? Qu'est-ce que les pénalités? On vient d'en parler tout ça hors antenne, mais c'est peut-être bien de le dire à nos auditeurs. Comment, voilà, oui, si tu rates la cible, qu'est-ce que tu fais?
1: Bah oui, il faut bien faire un classement.
0: Bah oui,
1: donc,
0: oui,
1: il faut savoir que les gens s'élancent, enfin s'inscrivent, soit pour la distance de 5 km, soit pour la distance de 10 km. S'ils se lancent sur le 5 km, ils vont faire deux boucles de 2,5 km autour du terrain de football de Lèves. Hein. Ils partent dans les campagnes, puis ils reviennent. Et ils tirent donc...
0: Une fois debout, une fois couché,
1: à chaque passage. Hein. Et quand ils tirent, il y a la cible, il y a 5 cibles qu'il faut toucher. Chaque fois qu'on touche la cible, elle devient verte. Super, on passe à la suivante. Et ainsi de suite. Si je rate la cible, elle devient rouge. Donc, sur les 5 ronds à viser, si j'ai 4 verts et 1 rouge, ça veut dire que j'ai un tour de pénalité. Le tour de pénalité fait 180 mètres pour les adultes. Et donc, ça veut dire qu'avant de repartir pour ma deuxième boucle, si j'ai raté un tir, je dois faire d'abord cette pénalité, cette punition de 180 mètres.
0: Avant de recommencer tes 2,5 km.
1: Avant de repartir pour les 2,5 km.
0: Okay, okay.
1: Mais si j'ai loupé mes 5 tirs,
0: oui.
1: Jean-François,
0: oui.
1: Tu aimes fort en mathématiques, ça fait...
0: C'est combien qu'on doit faire?
1: 180 mètres.
0: Ben 5 fois 180, tu vois, c'est pas compliqué.
1: Ça fait 900 mètres.
0: Voilà.
1: Non, mais c'est énorme. Hein. Donc ça veut dire que pour être bien classé, parce qu'on est chronométré depuis le départ, on a un dossard avec un petit transpondeur, hein. Il y a un chronométrage électronique,
0: oui.
1: Et donc on perd du temps forcément. Donc pour être bien classé, non seulement il faut courir vite, mais il faut surtout être un bon tireur. Et c'est pour ça que cette discipline est vraiment une discipline incroyable.
0: Donc si je comprends bien, tu n'as pas le temps de viser correctement. Tu dois être rapide aussi bien dans la course que dans ton tir, mais être précis dans le tir.
1: Alors, il faut être rapide dans la course, mais ne pas être trop rapide non plus, parce que si on court trop vite, sa fréquence cardiaque va augmenter et donc on va être essoufflé davantage, on va trembler davantage, et quand on va tirer, bah forcément que on va avoir du mal à maîtriser la carabine. Tirer trop vite, ça ne sert à rien non plus. Il faut vraiment retrouver son calme, bien viser.

0: Et franchement, mais quand tu ne cours pas, le tir couché est beaucoup plus facile parce qu'on est appuyé sur ses coudes et donc on a une stabilité de la carabine, donc ça, ça va. Le tir debout, c'est déjà moins évident. Maintenant, bon, j'ai des antécédents de fils de chasseur, donc moi j'ai beaucoup tiré pendant mon enfance et mon adolescence, donc c'est vrai qu'au niveau du tir, moi je suis bon, mais si je dois commencer à courir, là ça devient plus compliqué.
1: Ça devient plus difficile. Donc ça se passe le 24 mai au terrain de football de l'Ève, Étienne.
0: Oui, un terrain de football qui va être aménagé avec énormément de travail, on en parlait, il va y avoir pas mal de choses à installer avec les zones de départ, d'arrivée, les tonnelles de ravitaillement, parce qu'il y a des ravitaillements prévus, le PC course, on va avoir également un chapiteau, on va avoir les stands de nourriture, de boissons, il y a vraiment beaucoup de choses. Et puis installer, le plus difficile à installer, c'est le fameux pas de tir, parce qu'il y a 12 couloirs. Il y a 12 oui, couloirs, 12 carabines. Donc, on doit gérer ces couloirs convenablement, bien les signaler, mettre des tapis, couvrir ce pas de tir. Ça va être une belle installation. Je remercie déjà d'ailleurs tous les bénévoles du club qui vont œuvrer pour que tout se passe pour le mieux.
1: Donc, c'est le 24 mai, vous pouvez y aller. La curiosité. Et puis, tu me disais, tu veux faire ça un petit peu style comité de quartier, veut dire fête de quartier, c'est un petit peu ça que tu voudrais amener,
0: oui.
1: tout en faisant découvrir un sport, moi je ne connaissais pas du tout, donc j'ai fait une belle découverte, donc c'est un petit peu ça que tu veux arriver quoi, au fond.
0: Oui, on a envie de faire découvrir le cross-biathlon d'été, parce que dans la commune de Profondeville, ça n'a jamais été organisé, même si la commune, par l'intermédiaire d'ailleurs de l'Égemin de Tri, ont décidé d'investir dans ce sport en organisant des séances d'initiation à Profondeville, donc au hall sportif, la commune de Profondeville, donc qui a investi pour permettre l'achat de 3 carabines. Il faut savoir qu'une carabine de biathlon d'été, carabine laser, ça coûte 3 000 euros. C'est oui, quand même un fameux budget.
1: C'est plus que ça.
0: Et donc,
1: ça,
0: non, la commune a investi quand même, et quand elle a lancé un appel pour savoir, on organiserait bien une manche de biathlon d'été, de cross-biathlon dans notre entité, elle a invité tous les clubs sportifs de l'entité, et il n'y a qu'un club qui a répondu, c'est le Football Club Les Varbres. Mais il faut dire que
1: T'avais un avantage sur les autres, tout ça,
0: oui.
1: Tu me l'as soufflé au rantaine, donc on va le dire.
0: J'avais un avantage, même si, tout le monde aurait pu dire, nous sommes intéressés à organiser. L'avantage que j'avais, c'est que mes amis du Football Club de Ouarté m'avaient demandé de venir les aider dans leur organisation d'un cross-biathlon. Eux, ça fait déjà 4 ans qu'ils organisent, et ils m'ont demandé, tiens Étienne, tu es speaker, est-ce que tu ne veux pas venir au micro pour animer? Et donc je leur ai fait plaisir. C'est comme ça que je me suis rendu compte de ce qu'était le cross-biathlon, et je me suis dit, ouais, c'est chouette ça. Et donc quand la commune a lancé appel, j'ai dit au comité du Football Club Les Varbres, écoutez les gars, moi je me demande si on ne devrait pas essayer de se lancer, proposer autre chose et essayer de se faire un petit peu de bénéfice. Et quand tu parles d'une fête local, familial, de quartier,
1: c'est l'esprit convivial, il y aura château gonflable, il y aura de tout quoi. Donc.
0: Voilà, on a envie d'inviter les voisins et même les gens du village et de l'entité, et même de plus loin, à venir découvrir la discipline et à passer un bon moment avec nous, même s'ils ne sont pas sportifs. Par contre, l'entrée donc est gratuite et tout le monde pourra s'essayer au tir à la carabine laser aussi.
1: Oui,
0: donc
1: ça,
0: je viens avec mes petits-enfants, je suis papy, j'ai entendu à Radio Chevauchoir qu'il y avait quelque chose de chouette le dimanche de la Pentecôte, donc dimanche 24 mai. J'ai envie d'essayer, moi. J'ai 70 ans, j'ai envie d'essayer. Mais il n'y aura pas de problème. Tout le monde pourra venir s'essayer. Il y a à côté du pas de tir une zone d'essai avec des carabines d'essai pour permettre à chacun de se rendre compte de la difficulté.
1: Alors tu dis que c'est une manche qui compte pour le championnat francophone, j'ai bien entendu cela.
0: Oui, il existe une ligue francophone de biathlon d'été qui organise des compétitions, pas que de cross, mais également des compétitions, comme je te disais, de ski à roulettes. Et donc, nous avons eu vraiment la chance d'être directement acceptés comme manche officielle du championnat. Normalement, quand on organise pour la première fois, ben, on fait ça pour du beurre, quoi. On organise hors championnat, avec l'aide de la Ligue, etc. Mais comme ils savaient que j'avais...

0: quand même déjà
1: un pied dedans, on va dire
0: un pied dedans, ouais. Comme il savait que la commune de Profondeville s'investissait beaucoup et que l'ASBL Sambre-et-Meuse, qui est organisatrice donc de du cross biathlon de Malonne, qui a eu lieu d'ailleurs il y a quelques jours, et qui vient nous aider, ben, tous s'est mis ensemble, ils se sont dit ok, on va donner le feu vert au football club Playf Arbre pour faire une manche officielle, donc qui compte pour ce championnat de la Ligue francophone.
1: Pour l'instant, on sait dire qui est déjà classé.
0: Alors oui, il y a des classements, mais pour ça, il faut aller sur le site. Hein, si vous tapez sur Internet Ligue biathlon d'été, eh bien vous allez voir les résultats des différents biathlons. Mais les classements sont assez compliqués à connaître. Je vous explique pourquoi. En fait, il y a des manches qui valent plus de points que d'autres. Il y a ce qu'on appelle les majors, ce sont des manches qui réunissent en général 400 participants. Et Ouarté, par exemple, sera un major cette année-ci, à la fin du mois de juin. Et puis, vous avez des manches qui apportent moins de points, où forcément, il y a moins de participants. Et ça s'appelle les spéciales. Et donc, nous, à l'EF, on est spécial. Et on est très spécial, d'ailleurs.
1: Bah oui, on le restera, Étienne.
0: Oui. Et donc, on ne prend pas les points de toutes les manches. Si vous voulez, on va reprendre à la fin de la saison les meilleurs résultats. Donc, c'est difficile actuellement de dire qui est en tête, mais les gens qui participent au challenge choisissent les épreuves sur lesquelles ils vont, parce que toutes les épreuves ne compteront pas pour le championnat. On retiendra seulement celles où ils ont obtenu le plus de points.
1: D'ailleurs, je vois que vous êtes dans la saison 2026. Il est marqué sprint à côté de l'Ève.
0: Oui, c'est une bonne question. C'est une bonne question, oui, ça, Jean-François.
1: Oui,
0: alors, sprint, si vous voulez, bon, on va pas trop entrer dans le détail, mais il y a plusieurs types de cross biathlon. Le sprint, ça veut dire que les coureurs partent par vagues de 5 ou 6. Donc, toutes les 5 ou 10 minutes, on en lâche 5 et ils partent. Et donc ça, c'est ce qui s'appelle le sprint. Mais il y a à côté de ça une autre discipline, enfin toujours dans la même discipline, mais un autre type de départ, c'est la mass start. Alors la mass start, ça veut dire quoi? Ben, si j'ai par exemple
1: tout le monde part ensemble.
0: Tout le monde part ensemble.
1: Oui.
0: Donc on part en peloton.
1: Comme un peloton de cyclistes.
0: Comme une course vélo.
1: Oui.
0: Alors là, évidemment, les boucles sont un peu plus longues, mais imaginez le bazar quand ils arrivent. Sur la.
1: Il faut autant de carabines.
0: Il faut pas autant de carabines que de participants, parce que forcément tous les participants n'ont pas le même niveau et donc ils n'arrivent pas tous en même temps. C'est un petit peu comme ça. Il y a des mass start aussi en ski, hein, en ski en l'hiver, mais forcément ben, les plus rapides tirent les premiers, puis les autres ben, ils attendent qu'une place se libère.
1: Ah oui, d'accord. Allez, on fait une pause musicale, une deuxième pause musicale. C'est un petit truc que j'ai trouvé d'ailleurs, Étienne, bien sympathique qui concerne ce sport. Apparemment, ce serait l'hymne officiel d'une ligue. Donc voilà.

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1: On vous rappelle la date, le 24 mai, au terrain de football de l'Ève Arbre, hein, donc c'est sous la hauteur de l'Ève,
2: C'est rue Joseph Misson.
1: Voilà. Ah, merci Étienne. Donc rue Joseph Misson, parking facile.
2: Alors parking, oui. D'ailleurs, je remercie les riverains parce que ils acceptent qu'on puisse utiliser leur prairie. Tout, on va essayer de les gérer correctement. On a des stewards qui vont demander qu'on ne se gare pas n'importe où. On ne veut pas du tout embêter les riverains. On veut que ce soit la fête pour tout le monde.
1: Étienne, il y a quelque chose qu'on parlait hors antenne, c'est que à la limite, on n'est pas obligé d'être sportif, d'être faire partie de la fédération. On peut s'inscrire, aller même ce jour-là et voir s'il reste de la place, par exemple.
2: Oui, ben de la place, il va en rester de toute façon. Vous pouvez venir sur place à partir de 9h30, par là, 9h, il y aura un accueil, hein, et vous pouvez demander un dossard. Donc, si vous souhaitez faire le 10 km, c'est 15 euros. Si vous voulez faire le 5 km, c'est 12 euros. Et puis, pour les enfants, donc de 7 à 11 ans, c'est 5 euros l'inscription. On peut s'inscrire donc sur place. On peut s'inscrire évidemment sur le site, de la Ligue, mais on peut s'inscrire sur place. Et il faut savoir que il faut pas forcément faire partie d'un club de biathlon pour s'inscrire. Vous êtes footballeur, basketteur, vous faites habituellement du jogging, vous n'avez jamais tiré, ben il y a aucun souci. Tout le monde est invité à venir s'amuser.
1: Le but du jeu, c'est de l'amusement avant tout, qui fera partie pour les plus hauts. Le plus haut niveau, ben, je veux dire de la fédération, hein, ça va rester pour la fédération, mais tout le monde peut participer et dire je vais m'amuser, quoi.
2: Oui, parce que c'est ça le but finalement de l'organisation, c'est de faire découvrir une nouvelle discipline, mais qui est vraiment ludique, quoi, parce que courir et tirer, je veux dire, c'est quelque chose quand même d'assez spécial qu'on ne connaît pas bien ici dans l'entité de Profondeville. Franchement, c'est à découvrir et tout le monde, mais vraiment tout le monde peut participer, et je dis même que quelqu'un qui ne sait pas courir, qui veut le faire en trottinant, en marchant, peut très bien s'inscrire sur le 5 km, prendre une heure pour faire les deux boucles, et tirer, et s'amuser. Donc, voilà, il n'y a pas de... D'ailleurs, en général, l'état d'esprit de ces cross-biathlètes, ils ne courent pas contre les autres. Ils courent contre eux-mêmes. Ils ont envie de faire une performance pour eux.
1: Ils veulent se prouver quelque chose.
2: Voilà, et peu importe leur classement. Oui. Ceci dit, il y aura un classement. Nous aurons d'ailleurs un podium pour chaque catégorie, pour les dames, pour les hommes, pour les jeunes, pour les enfants, et avec de superbes trophées, Jean-François, qu'on a trouvé aux couleurs des Jeux Olympiques, de superbes médailles or, argent et bronze, et puis des colis cadeaux. Enfin, on a envie que ce soit la fête et qu'on puisse récompenser un maximum de participants.
1: La médaille d'or va peut certainement revenir à votre club, hein, parce que, bon, bien entendu, c'est vous les organisateurs, donc je pense que déjà de un, vous la méritez de faire découvrir justement ce sport méconnu chez nous.
2: Hein. Bah, oui, maintenant... On est heureux de pouvoir l'organiser. On espère pouvoir recevoir un maximum de participants. Là, pour l'instant, on a à peu près à 70 pré-inscrits. On espère arriver à 150. Les gens s'inscrivent en dernière minute. Hein. Souvent,
1: selon la météo, des fois.
2: Exactement.
1: Aussi, hein.
2: Exactement. Ils regardent la météo, ils se disent, tiens, ben voilà, s'il fait beau, on va s'inscrire. On peut s'inscrire jusqu'à la veille, mais je vous dis, on peut s'inscrire le jour même. Et là, pour l'instant, on a 5 enfants qui sont inscrits sur les 70. Mes petits-enfants, par exemple, ne sont pas encore inscrits, mais je sais qu'ils vont participer.
1: Bah, c'est normal aussi. Hein. Avec des parents qui sont sportifs, il n'y a que faire. Hein.
2: Les parents Gauthier et Sophie qui vont participer, eux, à un X-Trail. Et donc, leurs enfants, qui sont mes petits-enfants, sont déjà dans des clubs de triathlon. Mais les cocos, ils n'ont jamais tiré la carabine.
1: Donc,
2: ça ne veut pas dire, parce qu'ils sont très sportifs, qu'ils courent, qu'ils vont pouvoir bien se classer, parce qu'ils vont devoir pouvoir gérer leur respiration. Ceci dit, les enfants ne font que des tirs couchés.
1: Oui.
2: Et avec un support pour la carabine.
1: Oui, donc ça va déjà aider.
2: Et donc les enfants, c'est à partir de 7 ans. De 7
1: à 11 ans.
2: Et ils font une boucle, donc au total c'est 1,5 km pour eux, et ils courent vraiment autour du terrain de football. Eux ne partent pas loin dans les campagnes, on va toujours les avoir sous les yeux, et ils seront très très bien encadrés.
1: Oui, il ne faut pas de GPS pour les enfants. Etienne, on va terminer en parlant des bières spéciales, parce que même si vous n'êtes pas sportif et que vous voulez simplement venir découvrir, venir participer, venir supporter des amis par exemple, hein, ou simplement le club de football, puisque bon, c'est le but aussi de la manœuvre, j'ai vu un bar à bière spéciale.
2: Oui, en fait, il va même y avoir deux bars, un sous chapiteau avec les softs habituels, etc. Et puis dans la buvette du club qui va être ouverte, il y aura bien sûr toutes les bières spéciales que l'on peut boire d'habitude dans la buvette de notre club de football. Et j'invite tous les auditeurs de Radio Chevauchoir à nous rejoindre. Ceux qui aiment prendre un bon petit verre ici, finalement, dans notre guinguette de Radio Chevauchoir, sont les bienvenus. Ah, oui. Et ils pourront s'installer bien au chaud, confortablement, dans la buvette, s'ils n'ont pas envie d'être à l'extérieur. Il y aura vraiment tout ce qu'il faut. Alors, on peut aussi se restaurer, Jean-François.
1: Hein, oui.
2: Parce que une de nos spécialités, ce sont nos cornets de pâtes et nos hamburgers maison. Et donc, si vous souhaitez venir passer un bon moment, manger à midi et boire un bon apéro, voilà, il y aura aussi une petite animation musicale, il y aura des speakers qui seront là, parce que j'ai réussi à persuader mes collègues qui animent avec moi des grands prix du championnat du monde à Spa-Francorchamps ou à Mété. Il y aura donc Willy Hellebout, qui est un néerlandophone, parce qu'on a aussi des flamands qui viennent, même si c'est la ligue francophone qui organise. Donc ils seront accueillis dans leur langue en néerlandais par Willy. Et il y aura Yves Utens aussi, donc ce sont deux de mes deux collègues qui seront là et qui vont animer cette journée musicale avec notamment DJ Bibi, qui sera là, que nous connaissons bien, notre Bibi.
1: Oui,
2: hein,
1: ça lui va bien,
2: Bibi. Alors, il est tout feu, tout flamme, hein, il est tout chaud pour venir animer musicalement cette journée. Voilà, on met les petits plats dans les grands pour que tout le monde se plaise bien, qu'on soit sportif ou pas. Ça va être vraiment un moment convivial, familial, mais qui finalement est l'image de marque habituelle du football club Les Varpes. Et j'en profite, Jean-François et Lisiane, qui est également en face de moi, pour vous remercier de ce que vous faites pour notre petit club, puisque régulièrement vous annoncez les matchs de notre équipe première à domicile.
1: Alors Étienne, ben, à part la météo, on te souhaite bonne merde. Hein.
2: Merci beaucoup, Jean-François.
1: À bientôt.
2: Merci de m'avoir reçu. Merci Lisiane.

vous nous écoutiez en 105 sur la FM ou via Internet, soyez les bienvenus sur Radio Chevauchoir. En compagnie de votre animateur Étienne, nous sommes ensemble jusqu'à 16h30 pour cette émission du jeudi après-midi. Chouette, on est là! Nous sommes le jeudi 28 mai et nous souhaitons une excellente fête à tous les Germains, mais également aux Guilhems. Et on n'oublie pas les Germaines, bien évidemment. Aujourd'hui, eh bien, c'est également la journée internationale d'action pour la santé des femmes. Ouais, ce 28 mai, c'est une journée d'action qui est célébrée tous les ans depuis près de 40 ans dans le monde entier. Son premier objectif, eh bien, était de lutter contre la mortalité au cours de l'accouchement. Et cet objectif s'est élargi, bien sûr, à toutes les questions en lien avec la santé des femmes. En effet, si celles-ci vivent en moyenne plus longtemps que les hommes, elles connaissent néanmoins une plus grande morbidité. Elles font face à de multiples défis de santé et doivent avoir recours à des structures de soins plus souvent que les hommes. Et c'est pourquoi cette journée international d'action est célébré tous les ans. La santé est un droit pour les femmes. On va en parler, bien sûr, durant cet après-midi. Et le programme musical de cette émission sera en partie influencé par ce thème de la femme. Mais commençons immédiatement avec le groupe Imagination et le titre Just an Illusion.

0: Eh bien voilà, c'était Just an Illusion, c'est ce qui signifie ben, juste une illusion avec le groupe Imagination.
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0: Bah oui, vous l'écoutez, vous êtes sur Radio Chevauchoir, hein? Et nous allons eh bien continuer à parler justement de cette journée internationale d'action pour la santé des femmes. Et au niveau mondial, vous devez savoir que les femmes sont plus touchées par la dépression, par exemple, que les hommes. Une femme sur trois peut également être confrontée à des violences physiques ou sexuelles, et plus de 800 femmes meurent chaque jour de causes évitables liées à la grossesse, par exemple, et à l'accouchement. Mais la situation de la santé des femmes en Belgique est heureusement plus favorable que ce que je viens de vous raconter, mais celle-ci reste quand même confrontée à des défis, hein. Par exemple, il faut savoir que 24% en Belgique, hein, 24% des femmes sont en surpoids, 17% en obésité. 19% des femmes de 18 à 69 ans ont déclaré avoir été confrontées à des rapports forcés et plus de 11% des femmes salariées sont concernées par une maladie en lien avec le travail. 17% des femmes, par ailleurs, de 18 à 75 ans, ont connu un épisode dépressif au cours des 12 derniers mois. C'est énorme. 10 à 20% des mères sont touchées par une dépression après leur accouchement. Et je ne vous parle pas des soucis causés par la ménopause, l'ostéoporose ou le cancer du sein. Vous savez qu'une femme sur 8 au cours de sa vie est touché par ce cancer, hein, qui est le plus fréquent chez la femme, mais détecté à un stade précoce. Il faut savoir aussi que le cancer du sein guérit dans plus de 90% des cas. Alors, mesdames, vous qui êtes à l'écoute, est-ce que vous prenez du temps pour vous et pour votre santé? Cette émission souhaite bien sûr vous encourager à prendre soin de vous en vous proposant une programmation musicale qui dit combien la femme est importante à nos yeux. Alors commençons avec cette chanson de Julien Clerc. Nous sommes en 1982, une véritable déclaration d'amour universel aux femmes, à la fois douce, forte, fragile et complexe. Voici Femme. Je vous aime.

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1: Ah, c'était Julien Clerc avec aux femmes, je vous aime. Et l'exclusivité, elle est arrivée un petit peu tôt. Hein. C'était le jingle, en fait, de ce qui va suivre maintenant. 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C'est bien sûr l'étoile de la semaine.
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2: C'est ce que viennent de faire Monique et Daniel de Florennes qui sont

Villers. Elle n'oublie pas Simone de Denay, Eliane, Micheline de Bambois, la famille de Mayen, Véronique, Marie-Jo, Willy et Léona, ainsi que Rose et Bernard, et toutes celles et ceux qui leur font des dédicaces. Ils vous remercient du fond du cœur. Eh bien, un grand merci pour votre appel, Monique et Daniel. Et pour vous maintenant, on va écouter les Spice Girls. Eh bien, ce ne seront pas les Spice Girls, c'est pas grave. On va découvrir autre chose. À mon avis, c'est Jennifer Page. Ah oui, avec le morceau.

0: Merci de nous écouter, vous êtes sur la bonne fréquence.
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2: Téléphonez-nous comme vient de le faire Patricia de Mayen. Patricia qui souhaite offrir le morceau suivant à Steve et Carmen, à Étienne et Françoise. Merci beaucoup à Eliane, Josette, Francine, Daniel et Monique, Nicole d'Andois, Gérard de Courrières, Gilbert de Mayen. Pour bien sûr Mireille, maman Marie-Louise, hein, elle n'oublie pas Romain, Luce, Véronique de Couvin et toutes celles et ceux qui dédicacent pour elle et sa famille. Un grand merci de ton appel, Patricia, appel habituel bien sûr, hein, que serait une de mes émissions sans l'appel de la famille de Mayen, hein, elle n'existerait pas, hein, c'est pas possible. Ils sont toujours à l'écoute, les fidèles parmi les fidèles. Merci beaucoup pour votre fidélité, la famille de Mayen.

0: Et pour vous, ben, on va écouter hein, les Spice Girls. Je les avais annoncés juste avant avec ce titre Wannabe.
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0: Allez, un peu d'ambiance dans les chaumières.

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1: Nous continuons le programme de cet après-midi. Programme musical en partie influencé par cette journée internationale d'action pour la santé des femmes. Et c'est une chanson festive qui cache une vraie nostalgie et une grande reconnaissance envers les femmes que nous allons écouter maintenant avec Serge Lama, qui en a écrit les paroles. Sa fidèle amie Alice Donna a composé la musique entraînante. Le rythme joyeux rappelle les musiques d'Offenbach et l'ambiance du French Cancan. Voici Femme, Femme, Femme.
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2: Avec Aqua, eh oui, on s'en souvient de ce titre, hein, Barbie Girl.
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2: Et n'oubliez pas qu'après moi, vous retrouverez en direct à partir de 17h Steve pour son émission Jukebox jusqu'à 19h. Revenons à notre journée internationale d'action pour la santé des femmes. L'occasion, eh bien, de remercier toutes ces femmes qui sont les marraines de cette émission. Je pense à Eliane, à Karine, à Gisèle Degève, à Monique. L'autre Monique, donc la première, elle est de Florène, la deuxième, elle est de Buzet, Léona, Josette Francine, Agnès, Françoise de Noville, Nicole d'Andois. Ah, les parrains, soyez pas jaloux. Allez, je vais quand même les citer parce que Karine, bah, c'est Karine et David, bien sûr. Monique de Florène, bah, c'est Monique et Daniel. Et puis Agnès de Warnant, bah, c'est évidemment Agnès et Louis. Et puis du côté de nos villes, Françoise, c'est Françoise et Didier. Merci à vous, les parrains et marraines. Et donc, je le disais, en cette journée internationale d'action pour la santé des femmes, eh bien, voici un portrait rythmé des femmes actives des années 80. La chanson est construite comme un rêve ou un voyage imaginaire. Le chanteur, dont vous avez peut-être déjà deviné le nom, s'imagine au réveil dans la peau d'une femme. Il liste des métiers autrefois réservés aux hommes. Il cite par exemple une femme flic, PDG, pilote d'avion ou général d'infanterie. Les paroles de cette chanson célèbrent les femmes qui réussissent à combiner l'autorité de leur travail et le charme de leur vie privée. Alors, vous vous souvenez de qui chantait cela ? Mais oui, c'était bien sûr Michel Sardou.

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0: Et oui, c'est une autre histoire avec ce titre de Gérard Blanc sur votre radio préférée.
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0: C'est ce que vient de faire Monique de Buzet. Monique qui, bien comme tout le monde, hein, se protège de la chaleur. Elle me dit qu'elle a de la chance parce qu'elle vit dans une maison de pierre. Hein, et c'est vrai que ce sont les maisons qui restent les plus fraîches. Monique qui souhaite offrir le morceau suivant à Marie-Jo, Willy, Jacqueline Le Cire, Rose et Bernard, Viviane de Givet, Robert et Yves, Véronique, Eliane, Eddy et Angélique, Simone de Denay, Gabi et les cavaliers et cavalières de 2026. Elle me reparle bien évidemment de son ami Georges hein, qui nous a quittés il y a peu et qui était un grand amateur de tango. Eh bien, ce sera l'occasion pour vous, Monique, mais également pour tous les auditeurs de Radio Chevauchoir qui aiment l'accordéon, d'écouter, voici André Verschuren, qu'on ne présente plus, avec un titre qui s'intitule « Le Tango nous invite ».

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2: Oui, je suis toujours là, bien sûr. Je suis avec vous jusqu'à 16h30. Dans cette émission Chouette, on est là, émission du jeudi après-midi. Il vient de sonner l'heure, hein, je pense. Ah oui, hein, déjà 15h. Mon Dieu, que le temps passe vite. 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

Et oui, c'était Yael Naïm et le titre New Soul. On poursuit le programme musical de cet après-midi. Je vous rappelle que nous sommes la Journée internationale d'action pour la santé des femmes. Et donc, il y aura, bien sûr, d'autres chansons sur le thème de la femme, de ses droits, de sa santé. Il y aura même deux chansons où on aura le mot « femme » en anglais, traduisé « woman ». Et puis, la page de musique classique aussi, qui sera influencée par le thème du jour. On écoutera du Beethoven avec un morceau que vous connaissez tous par cœur. Et oui, la musique classique, ce n'est pas si rébarbatif que certains pourraient le dire ou l'imaginer. 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

0: Eh bien voilà, c'est un morceau qu'on connaît, hein, mais de là à connaître le nom du groupe ou du chanteur, ça c'est autre chose, hein. C'était MC Hammer avec ce titre You Can Touch This, titre en anglais. Un petit appel, tiens.
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qui ben voilà, se change les idées en écoutant Radio Chevauchoir et qui me parlait aussi hein, du droit des femmes. Hein. C'est vrai qu'il y a encore beaucoup de choses à changer de ce côté-là. Et d'ailleurs, le morceau que Nicole vous offre, c'est justement un morceau de Charles Aznavour qui s'intitule Le droit des femmes, une chanson qui est sortie en 1997, qui dresse un constat hein, humaniste et moderne de l'émancipation féminine. Aznavour y proclame hein, la fin de la soumission patriarcale, célèbre la liberté retrouvée des femmes et invite les hommes à accepter cette évolution avec fair play. Eh bien, ce morceau vous est offert par Nicole Dandois. Nicole qui offre le morceau à tous les auditeurs, toutes les auditrices, mais également plus particulièrement à Robert et Yves, à Julos, à Étienne, merci beaucoup, à Gabi de Franière, à Monique de Buzet, Eliane de Profondeville, Luce, Gisèle de Geffre, la famille de Mayen et Josette Francine. Eh bien voilà, merci beaucoup pour votre appel, Nicole, et pour vous et pour tous ceux que vous aimez, voici Charles Aznavour avec le droit des femmes.

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1: Je suis toujours là avec vous jusqu'à 16h30 en cette journée du 28 mai aujourd'hui, hein, journée internationale d'action pour la santé des femmes. On va vous passer une petite page de publicité pour vous rappeler quand même des rendez-vous importants.
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2: Ce que vient de faire Cédric de Mayen. Cédric qui me remercie pour cette émission du jeudi après-midi et qui souhaite offrir le morceau suivant à toutes celles et ceux qui font une dédicace pour la famille de Cédric. Hein. Cédric avec sa maman Patricia, son papa Michel et qui nous écoute là-bas sur les hauteurs de Mayen. Et pour toi Cédric, afin que tu puisses entrer dans ton jacuzzi et mettre un tas de bulles pour que ces bulles soient bienfaisantes hein, et que tu te sentes bien dans l'eau, fais attention quand même de ne pas te noyer. Voici une musique qui est entraînante et qui, j'espère, te fera autant de bien que ce jacuzzi. Pour toi, voici le groupe Technotronic avec Pump Up de Jamba. Ça devrait arriver. Ah ben voilà, il a fallu le temps que les bulles arrivent hein, dans le jacuzzi. Pump up the jam, pump. Allez, c'est parti. Ambiance à Mayen. Ah, y a un petit problème de CD, c'est dommage. Hein. À mon avis, ça allait trop fort pour les bulles de notre ami Cédric. Le CD tourne, mais nous n'avons plus de. Voilà, peut-être un petit. Un petit coup de circuit, ça arrive. Oui, il fait chaud. Oui, il fait chaud. Hein. Je ne vous cache rien, j'ai le patron qui est à côté de moi, Jean-François. Et il dit, oh, il fait chaud ici. Bah oui, la tablette a chaud aussi. Enfin, la table, je dis ça, il fait chaud. On est chaud, comme on dit à Radio Chevauchois. 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

Eh bien voilà, on est quand même arrivé au bout hein, de ce morceau qui a connu quelques petits problèmes de chaleur. Vous le savez, dans l'émission du jeudi après-midi, il y a toujours une page de musique classique. Voici le petit jingle qui l'annonce.

Et oui, la musique classique, ben moi j'aime, hein, et j'aime surtout vous la faire découvrir, parce qu'après tout, vous savez, certains n'aiment que ce qu'ils connaissent, alors qu'en fait, il suffit parfois de regarder un petit peu autour de soi, d'ouvrir grandes ses oreilles pour se dire « Oh, mais tout compte fait, c'est pas mal ça !» Et le morceau que je vais vous faire découvrir maintenant, donc le morceau de musique classique, eh bien, il est lui aussi dans l'air du temps avec cette journée internationale, donc hein, où on parle de la femme. Eh bien, figurez-vous que la célèbre pièce pour piano de Ludwig von Beethoven, composée en 1810, est connue sous le nom de Lettre à Élise. Eh bien, a été écrit pour une femme, mais en réalité, figurez-vous que cette œuvre était dédiée non pas à Élise, mais à une certaine Thérèse. Le prénom Élise n'est que le résultat d'une erreur de lecture survenue des années plus tard. Il faut savoir qu'en 1810, Beethoven, alors âgé de 40 ans, tombe éperdument amoureux de son élève, Thérèse Malfatti, qui n'a que 18 ans, et il compose cette petite pièce, officiellement intitulée « Bagatelle en la mineure », pour la séduire et la demander même en mariage. Mais cette demande est rejetée par la jeune demoiselle, qui épousera finalement un noble autrichien. Alors, oubliée dans les tiroirs du vivant de Beethoven, la pièce n'a jamais été publiée par ses soins. Tombée dans les mains du public grâce à sa publication posthume, elle est devenue au fil du temps l'une des mélodies classiques les plus célèbres, les plus jouées et les plus enseignées au monde. La voici rien que pour vous sur votre radio préférée.

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0: jusqu'à la dernière goutte hein, de ce titre Liberta du groupe Peps.
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0: Appel sympathique comme toujours de la part de Michel de Mayen, Michel qui me remercie pour cette émission, qui me souhaite d'ailleurs une belle fin d'émission hein, puisque nous sommes encore ensemble jusqu'à 16h30 je vous le rappelle, et qu'à 17h hein, vous aurez Steve, n'oubliez pas, qui sera ici aux commandes. Et puis notre ami Michel souhaite offrir le morceau suivant à toutes celles et ceux qui font une dédicace hein, pour la petite famille de Mayen. Il espère que tout le monde supporte bien cette chaleur. Il me dit que lui aussi pourrait peut-être plonger dans le fameux jacuzzi dont on a déjà parlé hein, lors de cette émission. En tout cas, on lui souhaite le meilleur à Michel. Et Michel, je vais te proposer comme morceau que tu offres à tous les auditeurs en cette journée hein, internationale d'action pour la santé des femmes, un véritable hymne féministe qui s'intitule « La Grenade ». C'est une chanson de Clara Luciani. Qui est un titre hein, pop énergique qui dénonce le sexisme et célèbre la puissance sous-estimée des femmes. Née d'un ras-le-bol face au machisme du milieu musical, hein, la chanson utilise des métaphores fortes pour briser l'image de la femme docile. L'idée de la chanson est née d'un sentiment de frustration. Clara Luciani a souvent hein, été confrontée au sexisme latent et aux remarques paternalistes, certains la considérant uniquement comme une jolie poupée ou doutant de ses capacités de compositrice. Alors plutôt que de répondre par la colère, elle a choisi d'utiliser sa plume pour exprimer l'émancipation féminine, prouvant qu'une femme peut accomplir autant qu'un homme sans sacrifier sa féminité.

Et oui, notre Clara Luciani avec ce superbe titre, La Grenade.

0: Indémodable. Indémodable, bien sûr, cette lambada que vous avez toutes et tous reconnue.
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0: Qui nous vient de Biou et c'est Josette Francine qui m'a longuement parlé au téléphone. Josette Francine qui, ben, comme tout le monde, hein, se protège bien de cette chaleur, qui se méfie des orages, me dit-elle. Et c'est vrai qu'on annonce hein, les orages à partir de demain soir, la nuit de vendredi à samedi et la journée de samedi. Espérons que ces orages pourront nous épargner. Mais comme on dit, voilà, hein, c'est où ça tombe. Hein. Mais voilà, on croise les doigts pour qu'ils ne soient pas trop puissants, comme ils l'ont été d'ailleurs hier à Bertry, j'ai appris cela. 40 cm de boue déjà là-bas dans certaines caves. Bref, et des grelons, on se passe bien de tout ça. Et donc, ben, Josette Francine souhaite offrir hein, un morceau à toutes les personnes qu'elle connaît, à tous les auditeurs, à toutes les auditrices, et en particulier à Lucien, Marguerite, Christiane et les enfants et les petites filles, Camille et Maëlie, à Julos, à Viviane de Givet, Nicole d'Androit, Eliane, la famille de Mayen, Julien, Marie-Thérèse, Marie-Jo, Eddie et Angélique, Simone, Dedenay, Robert et Yves, sans oublier Jocelyne. Eh bien, merci beaucoup hein, de votre appel, Josette Francine, qui me souhaite une bonne fin d'émission, un bon retour à la maison. Et pour elle, et pour tous ceux qui nous écoutent, et j'ai une pensée particulière pour toutes les personnes âgées qui sont dans les maisons de repos, par exemple. Et je sais qu'on nous écoute, hein, par exemple, là-bas à Lustin, où un de mes amis était dernièrement dans le réfectoire et dans la salle de séjour. La radio qui tournait, ben, c'était Radio Chevauchoire. Allez, pour toutes ces personnes âgées qui nous écoutent et qui souffrent peut-être de la chaleur et qu'elles n'oublient pas de bien s'hydrater, voici un morceau qui va leur faire plaisir et qui vous est offert par Josette Francine.

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0: Patrice Ruchen et ce titre Forget Me Nots.
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0: Oui, on ne vous abandonne pas, hein, même si moi, je vous ferai un petit coucou au revoir à 16h30, mais à 17h déjà, retour ici de Steve pour 2 heures en direct, où vous pourrez l'appeler à ce numéro.
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0: Journée internationale d'action pour la santé des femmes. On parle bien évidemment de leur santé physique, de leur santé morale, et on a envie de, ben voilà, de leur envoyer malgré tout de belles paroles, comme l'a fait Franck Michael, hein, avec cette chanson « Toutes les femmes sont belles ». Ah, Franck Michael, c'est une voix, hein, un sourire et surtout un refrain que tout le monde connaît. Toutes les femmes sont belles. Vous savez qu'il a déjà 78-79 ans par là, ce chanteur italo-liégeois qui tire d'ailleurs doucement sa révérence. Une page se tourne, hein, pour tous ceux qui ont aimé son style et pour celui qui a bercé, il faut bien le dire, plusieurs générations.

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1: Je suis là encore hein, pendant environ 25 minutes pour vous accompagner et peut-être vous proposer, comme Zebda, hein, avec cette chaleur, de tomber la chemise.

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0: Julie, Pietri et Ève, lève-toi sur Radio Chevauchoir.
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0: Elle vient de me rappeler, hein. Elle m'avait appelé en début d'émission. Elle vient de me rappeler pour me remercier, mais surtout pour dire qu'en cette journée internationale, hein, où on pense vraiment, hein, à ces actions à mener pour la santé physique, morale des femmes, Nicole d'Andois me dit: Étienne, c'est vrai, tout à l'heure tu as parlé des personnes âgées qui se trouvent en maison de repos, mais je voudrais ajouter une pensée aussi pour toutes celles et ceux qui nous écoutent dans les hôpitaux ou bien qui sont alités chez eux. Et c'est vrai, hein, toutes ces personnes qui malheureusement n'ont pas la chance d'être en bonne santé. Nicole pense à eux toutes et tous et souhaite bien sûr le meilleur. Merci en tout cas pour ta compassion, Nicole. Et pour toi et pour tous les autres, nous allons écouter dans quelques instants quelque chose de neuf.
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0: Ouais, ne bougez pas parce que vous savez que dans l'émission du jeudi après-midi, on aime vous faire écouter des choses qui viennent de sortir, hein. Et c'est le cas du nouveau morceau intitulé Soleil, un hit de Gims, dans lequel l'artiste évoque notamment la possibilité d'être aux arrêts. Une phrase qui n'a pas échappé aux fans, hein. Ces paroles arrivent quelques jours après sa mise en examen pour blanchiment aggravé en bande organisée. Le pauvre maître Gims, enfin on ne l'appelle plus maître maintenant, c'est Gims tout court. Les enquêteurs s'intéressent à un projet, figurez-vous, immobilier de luxe que l'artiste aurait promu à Marrakech. Le chanteur de 39 ans a été placé en garde à vue il y a quelques jours d'ici, hein, fin mars, avant d'être finalement libéré sous contrôle judiciaire avec l'obligation de verser une caution. Ça n'empêche que ce musicien, ce chanteur reste une star, qu'il sort de beaux morceaux, et voici donc cette nouveauté que Radio Chevauchoir vous fait découvrir.
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Boum! Bah oui, le lion est tombé là. Il est tombé raide mort. Eh bien, pour terminer cette émission, en ce jeudi 28 mai, hein, journée internationale d'action pour la santé des femmes, je regarde la liste que j'ai préparée avec un tas de chansons sur la femme. Il y en a des dizaines, hein. Et j'avais envie, malgré tout, de vous proposer une chanson avec le mot femme en anglais, hein. Femme en anglais, ça se dit woman. Eh bien, j'avais envie de vous proposer une ballade amoureuse légendaire chantée par Percy Sledge. Nous sommes en 1966. C'est un magnifique slow, hein. Ça s'intitule When a Man Loves a Woman, ce qui signifie, ben, quand un homme aime une femme. Et ben voilà, messieurs, aujourd'hui, en cette journée internationale d'action pour la santé des femmes, essayons peut-être d'être un petit peu plus sympa, plus proche, plus amoureux et tout, de votre femme. Voilà. When a man loves a woman, c'est donc un morceau de 1966 pour clôturer cette émission.

Ah, c'est joli, hein, ce superbe slow, hein, de ce Percy Sledge. Eh bien voilà, nous sommes arrivés au terme de cette émission. Merci à nos parrains et marraines. Merci Eliane, Karine et David, Gisèle de Jeff, Monique et Daniel, Monique de Buzet, Léona, Josette Francine, Louis et Agnès de Warnant, Didier, Françoise de Noville et Nicole d'Andois. Merci beaucoup à vous, parrains et marraines, pour votre aide et votre soutien. Eh bien, je vous souhaite une bonne fin de journée en notre compagnie. N'oubliez pas qu'à partir de 17h, vous allez retrouver Steve. Quant à moi, vous me retrouverez jeudi prochain. Nous serons le 4 juin. Et le 4 juin, c'est une date importante pour ma famille parce que figurez-vous que ce jour-là, je vais fêter l'anniversaire de mon frère, l'anniversaire de mon fils et l'anniversaire d'un de mes petits-fils. Hein. Comme quoi, voyez-vous, il y a des dates comme ça qui peuvent rester gravées dans la mémoire. Parce que, à côté de ces dates-là, je dois bien l'avouer que parfois, j'ai du mal à me souvenir des événements qu'on doit fêter. Bon, allez, j'ai assez parlé. Je vous laisse. Merci en tout cas à toutes et à tous pour votre fidélité. Au micro, c'était Étienne. Je vous dis à très bientôt.

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Jacques, Radio Chevaucheur, bonsoir à tous et à toutes. C'est Steve à 17h tout pile. Votre compagnie jusqu'à 19h. Ce jeudi 28 mai, bonne fête à tous les Germains, également aux Guillem, je ne sais pas comment ça se prononce. Notre adresse, Radio Chevauchoir, 7 rue de Chevauchoir, 51-70 à Lèves. Numéro de téléphone pour les dédicaces et vos petits coucous, 081 13 86 81. Et je rappelle que les dédicaces sont payantes, mais que les petits coucous sont gratuits. Plus d'infos au 0477 59 48 43. Et l'indicatif Jean-Philippe Audin et Diego Modena, Song of Ocarina.

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4: Et on commence avec un morceau de circonstance. Jean-François Maurice, 28 degrés à l'ombre, je l'offre à tous mes parrains et marraines d'émission, qui sont Eliane, Karine et David, Gisèle de Gèves, Monique et Daniel, Monique de Buzet, Léona, Josette, Francine, lui et Agnès de Warnan, Didier et Françoise de Noville, et Nicole d'Andois. Merci parrains et marraines d'émission.
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4: Provenant du 0 93 86 80, j'ai un appel et une dédicace de Monique de Buzet. Monique, elle dédicace pour Marie-Jo et Willy, pour Jacqueline Le Cire, Rose et Bernard, pour Viviane de Givet, Robert et Yves, Véronique, Eliane, Eddy et Angélique, Simone de Denay, Gabi et le Cavalier 2026. Et donc, c'est de la part de Monique de Buzet. Merci Monique de ton appel et ta dédicace au 0,81, 13, 86, 81. Et on s'écoute pour toi Michel Pruvot avec le plus beau des tangos du monde.

Michel Pruvot, le plus beau de tous les tangos du monde, spécialement pour Monique Debuzet. Je vous remercie de son appel et sa dédicace 0,81, 13, 86, 81. Et merci également d'avoir parrainé cette émission, tout comme Eliane, Karine et David, Gisèle de Gève, Léona, Josette et Francine, lui et Agnès de Warnant, Didier, Françoise de Neuville et Nicole d'Andois. On poursuit avec Emmanuel, c'était Pierre Bachelet.

C'était Steam, c'est ça. Nanahe Kissim Goodbye. Vous êtes toujours sur Radio Chevauchoir 105.5 en compagnie de Steve jusqu'à 19h. Et il est 17h passé de 21 minutes. Alors j'ai une dédicace nous provenant de Patricia de Mayen. Donc alors elle dédicace pour Steve et Carmen, merci. Étienne, Françoise, Eliane, Josette, Francine, Daniel et Monique, Nicole d'Andois, Gérard de Courrières, Gilbert de Mayen pour Mireille, pour Maman Marie-Louise, Romain, Luce et Véronique de Couvin. Et donc c'est de la part de Patricia de Mayen et toute la famille, bien sûr, à Michel, Cédric, un petit coucou à Mireille et à la maman Marie-Louise. J'espère que ça va pour vous par ces chaleurs. On s'écoute un petit Elsa et Snoo, un duo avec Anthony Colette, et ça s'appelle « Les plus belles histoires d'amour ».

Elsa et Snou, les plus belles histoires d'amour. Et c'était spécialement, bien sûr, pour Patricia de Mayen, pour les remercier de son appel et sa dédicace 081 13 86 81, numéro que Josette Francine vient également de composer. Et donc pour cette dédicace, donc elle dédicace pour toi Steve, également pour Carmen. Une bonne soirée à vous deux, merci. Je n'oublie pas Lisiane et Jean-François et toute la grande chaîne de Radio Chevauchoir au complet. Je cite également Lucien, Marguerite, Christiane et les enfants, et la petite fille Camille et Amélie et Maëlie, pardon, pour Julos, Viviane de Givet, Nicole d'Andois, Eliane, la famille de Mayen, pour Julien, Marie-Thérèse, Marie-Jo, Eddie, Angélique, Simone de Denay, et Robert et Yves, et enfin Jocelyne. Et donc c'est de la part de Josette Francine de Biou. Merci Josette Francine de ton appel et ta dédicace, c'était une première, hein. Donc heureux d'avoir fait ta connaissance. Et on s'écoute pour toi un petit Luis Mariano, c'est magnifique.

Les paroles ont mis le temps d'arriver. C'était Louise Mariano, c'est magnifique. C'était pour remercier Josette Francine pour sa dédicace, également son parrainage, hein, tout comme Eliane, Karine et David, Gisèle de Gève, Monique et Daniel, Monique de Buzet, Léona, Louis et Agnès de Warnant, Didier et Françoise de Noville et Nicole d'Andois. Merci parrain et marraine d'émission. Et ici, on poursuit en anglais avec les Rolling Stones. Ça, ça change carrément. Ça, hein. I can get no satisfaction.

0: Les Rolling Stones ont changé carrément de style là. I can get no satisfaction. Et juste après la publicité, on retourne dans le français avec Christophe et il nous chantait Señorita.
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C'était Christophe avec Señorita, remboursé avec les Acadiens. Ça, c'était Michel Fugain. À 17h passé de 40 minutes.

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1: Il est 18h.
2: Et les top horaires pile à la fin de la chanson, ça c'est rare. À l'instant c'était Alain Barrière avec Ma vie. Alors j'ai un appel et une dédicace de ma chérie Carmen, qui dédicace pour tous les auditeurs, auditrices, animateurs, animatrices au complet, pour tous les parrains et marraines de cette émission. Je n'oublie pas bien sûr toute la famille des Mayens, Monique de Buzet et toutes les personnes habituelles, Lisiane et Jean-François. Et pour toi chérie, que j'aime, merci chérie, moi aussi. Et donc c'est de la part de ma chérie Carmen. Merci chérie de ton appel et ta dédicace. Et voici pour toi pour, et également une personne qui se reconnaîtra, Christian de Lagrange, reviens mon amour.

Christian Delagrange, à l'instant, c'était « Reviens mon amour » pour ma chérie Carmen et une personne qui se reconnaîtra. Et on poursuit avec un Claudio Capeo et lui nous chantait « Riche ».

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1: Riche, à l'instant, c'était Claudio Capeo. On poursuit avec l'étoile de la semaine et c'est Bruno Jaran.

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1: Il est 20h.

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